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1: Récemment, je me suis trouvé en train de regarder mon poids. 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